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0: pour qu'il eût de l'eau liquide, elle lui évoquait une vieille gravure sur bois représentant le Londres médiéval. Puis, il remarqua que Chandler le considérait avec un certain amusement, et lorsqu'il se rendit compte de la taille de la ville, l'illusion s'évanouit. « Les Ganymédiens, dit Poole sèchement, devaient être très grands pour avoir construit des routes de 5 ou 10 kilomètres de large. Hein, et parfois 20, dans certains endroits. Impressionnant, n'est-ce pas? Et tout ça résulte de l'expansion et de la contraction des glaces. Mère Nature est ingénieuse, et je pourrais te montrer des formes qui ont l'air encore plus artificielles, bien que moins grandes que celles-ci. »
1: Oui, quand j'étais enfant, dit Poole, on parlait beaucoup d'un visage sur Mars. Bien sûr, on a fini par se rendre compte qu'il s'agissait d'une colline sculptée par des vents de sable, comme il y en a dans les déserts sur Terre.
0: Ne disait-on pas autrefois que l'histoire ne cesse de se répéter? Le même genre de sottise est arrivé avec Ganymede City. Des imbéciles ont prétendu qu'elle avait été construite par des extraterrestres, mais j'ai peur qu'elle ne dure plus très longtemps.
1: Pourquoi? Demanda Poole surpris.
0: Elle commence déjà à s'effondrer au fur et à mesure que Lucifer fait fondre le permafrost. D'ici 100 ans, tu ne reconnaîtrais plus Ganymède. Tiens, là, regarde sur la droite, les bords du lac Gilgamesh.
1: Ouais, je vois ce que tu veux dire. Mais que se passe-t-il? Je n'imagine pas que c'est l'eau qui bout, même avec une pesanteur aussi faible.
0: C'est une usine d'électrolyse. Elle produit je ne sais combien de skilliards de kilos d'oxygène par jour.
1: Évidemment, l'hydrogène monte et va se perdre. Du moins, j'espère.
0: Chandler demeura un instant silencieux avant de poursuivre, mais d'un ton curieusement mal assuré. Toute cette eau magnifique là, en bas, alors que Ganymède n'en a même pas besoin de la moitié. Ne le dis à personne, mais j'ai trouvé un moyen d'en faire parvenir une partie sur Vénus.
1: Un moyen plus simple que d'y convoyer des comètes?
0: Oui, qui nécessiterait moins d'énergie. La vitesse de libération de Ganymède n'est que de 3 clics par seconde, et infiniment plus rapide, des années au lieu de décades, mais il y a quelques difficultés pratiques.
1: J'imagine, tu la propulserais avec un lanceur de masse?
0: Non, j'utiliserai des tours qui s'élèvent dans l'atmosphère comme celle de la Terre, mais beaucoup plus petites. On pomperait l'eau jusqu'au sommet, on la congèlerait jusqu'au voisinage du zéro absolu, et on laisserait Ganymède la projeter au loin, dans la bonne direction, grâce à sa rotation. Il y aurait un peu de perte due à l'évaporation au cours du voyage, mais la plus grande partie arrivera à destination.
1: Qu'est-ce qu'il y a de si drôle?
0: Oh, excuse-moi, c'est pas ton idée qui me fait rire. Elle est tout à fait sensée, mais ça m'a rappelé un souvenir. On avait un arrosoir automatique qui tournoyait grâce à la force du jet. Ce que tu envisages est du même ordre, mais sur une plus grande échelle, en utilisant une planète.
2: Soudain, une autre image du passé vint oblitérer tout le reste. Poole se rappelait comment, en Arizona, Ricky et lui se poursuivaient dans le brouillard de fines gouttelettes de l'arroseur circulaire. Le capitaine Chandler était en fait beaucoup plus sensible qu'il ne le prétendait, et il savait quand le moment était venu de prendre congé.
3: « Il faut que je retourne sur le pont, » grommela-t-il. « On se verra à l'atterrissage, à Anubis. »

0: Hola, Manon. Connaîtrais-tu une bonne auberge où je puisse écouter des troubadours mélangeant rap, rock et ritournelles de variété?
1: Ah non, monseigneur. Et je pense qu'il faudra encore attendre plusieurs siècles avant que pareil miracle ne se produise.
2: Laisse tomber la veste. 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

Je parle d'harmonie concernant le PEC parce que on est tous confrontés à un problème quand on travaille les PEC et qu'on ne connaît pas trop un peu l'anatomie du pectoral, c'est que on a toujours tendance à développer le bas. Et du coup, ça fait très moche. Tu sais, quand tu développes le bas, mais pas la largeur ni le haut des pectoraux. Et surtout quand tu n'as pas de diète, donc tu prends du muscle, mais du gras en même temps. Après, quand tu regardes de profil comme ça, tu as l'impression que ça fait des seins. Et d'un point de vue esthétique, c'est franchement dégueulasse. Donc on va éviter d'arriver à ce résultat.

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3: Hey Mousse, tu fais quoi ?
4: 5 ans d'investissement, moi je repars avec des trucs.
3: Bah tu prends des cartouches, t'as même pas d'imprimante ?
4: J'ai pas d'imprimante parce que les cartouches ça coûte cher. Maintenant que j'ai des cartouches, et ben, je vais pouvoir m'acheter une imprimante.
5: Tu te souviens du prénom de ton arrière-grand-père, toi ? J'étais en train de distiller tranquillement de la culture et du houblon hier soir au marché de Pierrefeu. Mon cerveau passant au repos au fur et à mesure des heures et des centilitres. La poussée d'archimique, ça s'appelle. Quand elle m'a posé la question qui tue. Bah, non, je m'en souviens pas. Puis là, sur RTT. Pourquoi ? Parce que ça veut dire que dans 2 générations, à moins que tu t'appelles Rocco Siffredi, Joule ou Paul Prébois, bref, à moins que tu aies marqué la culture de ton indélébile empreinte, tout le monde t'aura oublié. Même et surtout tes propres descendants. Alors vis fort, intensément. Fais ce que tu aimes. Aime ce que tu aimes. 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Et c'est pas pour rien si un cadeau, ça s'appelle un présent. 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Vis maintenant et pour toi. Regarde autour de toi. Il y en a qui appellent plus, il y en a qui appellent pas, il y en a qui appellent pays. Alors j'espère que tu écris aussi pour toi, parce que t'es au centre du jeu. Et tant mieux si ça plaît pas aux autres. Mais ça vient après. Je te regarde faire depuis tout à l'heure. T'as offert 100 flyers, 3 livres et 1000 sourires. C'est beau, mais ça fait pas bouffer ça. T'oublies pas, gamin.
6: Gloups.
5: Oui, madame. Mais offrir, ça fait partie de mon histoire aussi. Et je m'en fous de savoir si on s'en souviendra. Mais merci, ça fait du bien d'être bousculé parfois. Il se passe de ces jolis trucs quand tu sors de ton canapé.

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1: Radioactive, toujours très intéressé par recevoir donc les gens qui font bouger les choses. Et le premier événement de cette saison, c'est bien sûr donc le Festival du Moulin qui se passera donc à Bormes les 4 et 5 septembre. Premier événement de l'année, de la saison donc 2026-2027. Je reçois aujourd'hui donc Gisèle Fernandez et Gilone Loac. Donc d'habitude c'est notre cher Fabien qui venait présenter le festival qu'il avait éminemment créé. Et donc c'est bien qu'on reçoit aujourd'hui vous deux parce que ben, quelque part c'est toujours lui qui est aux commandes vu que c'est sa programmation. Hein. C'était la programmation qui était prévue pour le festival 2025 et qui aura donc intégralement lieu en 2026. J'imagine que pour vous c'était aussi important de faire perdurer cet événement à travers lui.
2: Tout à fait, effectivement. Maintenant, Fabien, d'où qu'il soit, d'où qu'il nous regarde, sera très content de voir effectivement qu'on a poursuivi son œuvre et que le Festival du Moulin, cette année encore, a lieu. C'est quelque chose qui lui tenait à cœur. Il l'a créé par amour de la musique et aussi par amour de son village, Bormes-les-Mimosas. Avec le soutien de la commune, de la mairie, et on est d'autant plus heureux que cette année encore, la mairie nous a suivis financièrement avec l'équipe de Tandem qui collabore également à la réalisation de ce festival.
1: Le fait que ce soit la programmation intégrale qu'avait choisi Fabien, c'est toujours aussi une posture qui est quand même assez différente des autres festivals, parce que c'est une volonté de créer quelque chose avec une exposition de la scène locale. Et lui, il disait toujours quand même qu'il n'y avait pas besoin d'aller chercher très loin et qu'il fallait mettre en exergue les nombreux talents locaux qui existaient sur le coin. Il en était persuadé. Il avait d'ailleurs fait plusieurs éditions comme ça et qu'il était fier de la scène. Lui-même ayant fait partie, on va dire, des principaux talents du coin. D'ailleurs, on continue à le jouer et il est toujours avec nous. De toute façon, Fabien.
2: On peut dire d'ailleurs que le premier festival, il avait joué et il a compris que c'était difficile d'être en même temps celui qui créait le festival et d'être en même temps un des éléments de ce festival. C'est pour ça qu'après, il s'est mis en retrait de la musique, mais toujours très, très, très accompagnant des groupes. Gilone a contacté donc les groupes qui étaient programmés donc il y aura 2 ans. Ils ont tous été partants et c'est pour ça...
1: Est-ce qu'il y a des nouveautés à attendre cette année ou est-ce qu'il y a des choses que vous avez rajoutées ou
2: absolument
1: changées?
2: Pas. Non, même on a au contraire, en termes de contenu du festival, on n'a plus rien le dimanche parce qu'on a réalisé que 2 soirs, c'était déjà très bien. Mais ce qui est important aussi, c'est que le 4 à 19h sera inauguré l'Olivier qui a été acheté avec la collecte qui a été faite lors du décès de Fabien. Et c'est un moment très fort. Cet Olivier va être planté à côté du moulin, donc sur la place où a lieu le festival. Et je pense que ce sera un phare important. Donc tous les gens qui connaissaient Fabien et qui connaissent ce festival sauront que cet Olivier a toute une histoire. C'est l'olivier que la famille et les amis de Fabien offrent à la collectivité, à la commune. Et j'aimerais d'ailleurs remercier Monsieur le maire qui a accepté que cet olivier soit planté aussi près du moulin.

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1: Mais je pense que de toute façon, c'est un festival de famille. Hein.
2: Un festival d'amour et de cœur, je crois.
1: Ouais, d'amour et de cœur, c'est pas mal, ça. C'est pas mal.
2: Ça, tu vas le garder.
1: Oui, oui, je garde. Et sinon, on sait que Fabien aussi avait de moult talents, notamment le côté photo. Est-ce qu'il va y avoir quelque chose par rapport à ses photos, à son travail de photographe?
2: Ben, je crois qu'on avait envisagé à un moment donné de faire une exposition avec ces photos. Mais là, Gilone pourrait peut-être prendre la parole, même si c'est difficile pour elle. Je crois que Fabien nous a quittés il y a que 6 mois. Donc, c'est,

0: Français, plus beau village de France, dans les plus belles villes du monde. Effectivement, je pense que si Monsieur le maire entend, il est très content. C'est effectivement un magnifique village. C'est même plus qu'un village maintenant. Et c'est surtout un village où il y a beaucoup de vie, beaucoup d'activités culturelles, beaucoup d'activités musicales. Voilà, et beaucoup de monde. Donc j'espère que le 4 et le 5 au soir, tout le monde sera présent
1: Oui.
0: dans ce si beau village.
1: Parce qu'en fait, c'est quand même aussi, si tu veux, une active, enfin, une manifestation qui n'est pas tout à fait usuelle par rapport à Bormes. C'est ça que Fabien avait réussi aussi à créer. C'est quand même un festival qui a pas grand-chose à voir avec ce qui se passe habituellement.
0: C'était surprenant parce qu'il est monté en puissance ce festival. Et on a vu lors de la dernière édition des gens de mon âge, mon fils avait 50 ans, donc je n'ai pas 20 ans, en train de danser. Et je crois que c'était très caractéristique. Il y avait une population de tout âge. Ça, c'était vraiment. Et Fabien, ce qu'il voulait, c'est que ce soit un festival pour le village. Donc après les vacances, c'était vraiment un festival de rentrée. Une fois de plus, c'est pour les gens du secteur, pour les musiciens du secteur, enfin du bassin de vie. Et je crois que c'était vraiment son objectif, c'était de faire vivre son village à travers une musique différente.
1: Et il y avait aussi, il était assez attaché aussi à ce que ce soit un truc local, donc des producteurs locaux.
0: Tout à fait, les vins locaux, les sponsors sont tous locaux et c'est vraiment des gens
1: Donc il y a à manger.
0: Il y a les food trucks.
1: Ouais.
0: Une buvette que nous allons tenir, hein, Fabien avait tout son groupe d'actifs là, et donc il sera encore là dans la totalité, avec donc du vin du pays et puis deux ou trois food trucks. Deux food trucks.
1: Voilà.
0: Voilà.
1: Pour aussi arriver à faire bouger ce public varois. C'est-à-dire que c'est un festival pour le village, mais il y a vraiment énormément de talents à chaque fois qui sont choisis pour ces deux soirées. Et aller passer l'après-midi ou la fin d'après-midi dans le village de Bormes et ensuite se finir avec ce festival qui est un festival heureux, un festival simple, un festival où en fait on est tranquille, il n'y a pas de foule, il n'y a pas d'agitation, c'est vraiment tranquille. Mais par contre, si on écoute, on se rend bien compte du niveau de.
0: Et la place est grande, elle est magnifique, il y a de l'espace. Et c'est vrai que, je le dis encore, on a la chance d'être dans un cadre idyllique, un festival porteur d'espoir encore et qui, j'espère, attirera cette année beaucoup de monde.
1: Il faut le souhaiter.
0: Voilà.
1: Donc la communication. Merci à toi, Gisèle.
0: Merci, Hervé.
1: Merci, Gilone.

0: Votre fille aussi est une voyageuse, regardez.
1: Et elle n'est pas que française en plus.
0: D'accord.
1: Ce serait ennuyeux qu'on soit qu'entre nous.
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1: On a besoin des autres. C'est la seule solution pour s'en sortir. C'est de partager. Essayez d'accueillir les autres, vous verrez. Ça vous enrichira pleinement. C'est certain. Au plaisir.

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2: Non mais parce que les gens croient que c'est facile. Et je voudrais bien qu'ils soient à notre place, hein Marcel?
3: Ah bah ouais, c'est plus possible, hein, ce bordel là, oh, hey, oh.

0: Qui c'est ?
1: C'est moi, c'est Albert.
0: Entrez.
1: C'est Albert, je me suis froissé l'oreille. C'est pour ça que j'ai pas pu aller à la radio, j'ai du mal à me déplacer. C'est arrivé la nuit. Pendant mon sommeil, j'étais en plein rêve. Je discutais avec une fourmi et un hérisson. La fourmi aidait le hérisson à retrouver un piquant qu'il avait perdu en jouant. La fourmi lui disait « Tu es sûr que tu as bien raconté ?» Et le hérisson était formel. « Oui, j'en avais 7200 et il m'en manque un. » Alors c'était la panique, vous comprenez, vous imaginez. Et tous les trois, nous avons remué ciel et terre, enfin davantage la terre, pour tenter de remettre la main sur le membre disparu, si l'on peut considérer que c'est un membre. Bref, le rêve était intense et fort mouvementé, et quand je me suis réveillé, j'ai senti une vive douleur à l'oreille gauche. Elle était comme engourdie, alourdie. J'ai pensé à un claquage, parce que j'avais vu dans les reportages sportifs que souvent, lorsqu'il parlait d'accident, il était question de claquage. Et puis mon cousin Alfred, que j'ai appelé avec l'oreille droite, m'a dit « Non, Albert, un claquage, ça veut dire que ça claque, est-ce que toi ça claque ?» Alors, je lui ai dit « Non, ça claque pas, ça fait juste comme un bruissement peut-être. » Et le cartilage est surtout douloureux et le lobe a pris du poids, quoi. Et il m'a répondu « Cherche pas, Albert, tu t'es froissé l'oreille, t'as fait un froissus, c'est comme ça qu'on dit en médecine, c'est pas grave, il faut juste masser et attendre, et au bout de quelques temps, elle va se détendre et redevenir normale. » Alors voilà. Le diagnostic est tombé. Je me suis froissé l'oreille, j'ai fait un froissus. C'est quand même étrange. Je ne comprends pas pourquoi elle s'est renfrognée comme ça, pourquoi elle s'est contrariée. Je lui ai fait des massages, j'appuie pas trop fort. Et je la trempe dans de l'eau chaude avec du sel. C'est un peu inconfortable, mais ça a l'air de lui faire du bien. Enfin, le problème, comme je vous disais en préambule, c'est que j'ai perdu en mobilité, quoi. J'ai du mal à me déplacer. L'oreille froissée est tellement contractée qu'elle est très lourde, alors ça me déséquilibre, vous comprenez? J'arrive pas à marcher droit. C'est comme Madame Jacquard. Vous savez, Madame Jacquard, elle avait des boucles d'oreilles qu'elle aimait par-dessus tout. Et un jour, elle en a perdu une. Ne pouvant se résoudre à en faire le deuil, elle a décidé qu'elle porterait l'orpheline. Seulement voilà, c'était une grosse coccinelle recouverte de pierres suspendue à un anneau très épais. Alors comme elle était toute menue, elle avait du mal à marcher. Sa tête et tout son corps penchés à gauche. Et quand elle faisait le marché, elle avait intérêt à porter le panier du côté droit si elle voulait pas tomber. Même pour lui parler, ça devenait compliqué. Personne ou presque ne se risquait autour de Rhin pour échanger quelques amabilités sans grand intérêt. Cela étant... Il faut reconnaître, et c'est pas faute de lui avoir répété, qu'elle aurait pu penser à alterner, à changer de côté, ce qui l'aurait peut-être évité de se transformer en table basse. Enfin bref, tout ça pour dire que je suis embêté et que contrairement à Madame Jacquard, moi je peux pas changer d'oreille. Non, je sais pas pourquoi elle s'est froissée comme ça. Mon rêve était certes mouvementé, c'est vrai, et j'ai pas ménagé mes efforts pour tenter de retrouver le piquant disparu. Mais j'ai pas le souvenir que dans cette histoire, mon oreille ait joué un rôle prépondérant. Comme quoi, parfois, on est un athlète sans le savoir. Peut-être qu'elle a trop entendu. Vous croyez pas. Qu'elle en a marre. Peut-être qu'elle fait comme une sorte de grève, qu'elle se dit, ma foi, il en a une autre, moi je fais une pause. J'aimerais bien lui parler droit dans les yeux, mais c'est pas évident. Pourtant, j'ai essayé, avec le miroir. Je la vois d'un œil. Mais elle fait son intéressante et elle regarde ailleurs. Il y a quelques semaines, j'ai acheté des étoiles pour les mettre au plafond de la chambre, vous savez, comme quand j'étais petit. Et comme je dors surtout du côté gauche, je me dis que peut-être elle souffre de ne pas en profiter. Vous croyez que c'est possible? Je la prive de rêver, je la prive du ciel étoilé, de son chant. J'ai toujours remarqué qu'elle était plus sensible que l'autre, ne serait-ce que d'un point de vue infectieux. Si j'ai une otite, c'est toujours pour sa pomme, ou devrais-je dire sa conque. Mais même quand elle entend des choses qui la chagrinent, c'est comme si elle se courbait, voyez. Je le sens, Elle se fait toute petite, elle se replie comme un escargot rentrerait dans sa coquille. Elle est à fleur de peau, que voulez-vous? Pourtant, elle a le même âge que l'autre, elles ont eu la même vie, la même éducation, je comprends pas. C'est pour ça que j'ai acheté un livre. Mon voisin au drapeau m'a conduit à la librairie aujourd'hui, et j'ai acheté un livre qui s'appelle « Être en harmonie avec son oreille ». Dedans, il y a plein de recettes, plein de conseils. Comme lui dire des mots gentils, par exemple, ne pas laisser entrer n'importe quelle parole, savoir en laisser sur le seuil, savoir aussi laver ses paroles pour qu'elles soient toutes propres ou bien changer leurs habits. C'est pas évident, je suis au tout début. Le livre dit aussi comment assouplir son caractère, parce qu'elle entend ce qu'elle veut bien entendre. Alors ça doit se faire tendrement pour pas la froisser, justement, avec beaucoup de patience pour qu'elle soit toujours comme au premier jour, comme la mer accueille la rivière. Enfin bref, c'est du boulot, une oreille. On en apprend des choses. En attendant, je continue à masser, à la tremper dans l'eau chaude, et puis je me dis que ce soir, je dormirai du côté droit, comme ça, elle pourra écouter le bruit du ciel. Bon, par contre, j'y pense. Mon rêve ne m'a pas dit si Pierrot le hérisson a retrouvé son piquant. Enfin, peut-être qu'entre-temps, Martine la fourmi résolut leur quête. Bon, ben, allez, je vous laisse, hein. C'était Albert, souhaitez-moi un bon rétablissement, parce que je suis en convalescence, hein. Et puis, prenez soin de vos oreilles, c'est important.

0: C'est la glace des pôles qui font trop vite sur la capote glaciaire.
1: Capote ou calotte?
0: Bah les deux, de toute façon, c'est au même endroit.

crois que les riches commencent à en avoir vraiment marre des pauvres. Ça, c'est une grande caractéristique du début de l'an 2000. Les riches se révoltent, ils trouvent que vraiment les pauvres, ça suffit, quoi. Il va falloir que ça s'arrête un petit peu, parce que ça commence à être franchement pénible. Là, on sent qu'il y a une vraie révolte des riches. Ils sont fatigués de tout

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0: Le système s'auto-raconte. 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
1: C'est à moi que tu parles, là. Oh, c'est à moi que tu parles, c'est à moi qui parle, son cul, c'est à moi qui parle, putain.

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Oh Dédé, tu nous mets la tienne ou faut qu'on fasse jouer la concurrence? La belle journée de printemps qui s'annonce sera placée sous le signe du masculin. 50 ans de l'ami de toujours, on a décidé que ça se fêterait entre bonhommes, à l'ancienne, à la façon d'avant nos versions famille, ventre qui pousse, cheveux option poivre et sel, ou tu connais la Turquie. Date posée, invitation lancée aux darons de la bande, mesdames, on vous enverra une carte postale si on trouve le temps entre l'apéro, la kémia et le Dijon. Aujourd'hui, avec les zigues de mon pays, on va s'enjailler, parler rugby et utiliser probablement la seule partie immergée de nos vocabulaires. Et je sais que je vais passer un instant intense qui aura déjà fui demain matin. Alors je vais profiter de ce temps entre mecs, finalement assez rare depuis que j'ai avalé un bouddhiste. Pour un gars comme moi, habitué à explorer puis naviguer dans les eaux turquoises de sa féminité, ces quelques heures, déguisées en cow-boy, vont me faire du bien. Je les aime ces mecs-là. Je pense qu'ils gagneraient à emprunter les sentiers que j'ai pris il y a quelque temps, mais après tout le monde n'aime pas la randonnée à ma façon. J'ai essayé, par petites touches discrètes, de leur montrer combien on peut se sentir plus complet quand on apprend cette belle langue étrangère qui permet de converser directement avec sa partie féminine, mais il reste bien du chemin à faire pour qu'ils se mettent à s'intéresser à cette langue, encore très exotique à leurs yeux. Pas grave, je les aime ainsi, et savoure en conscience les moments toujours drôles que la vie nous offre de temps en temps. Je garde quand même la certitude que oui, aller de l'autre côté de la balance et s'intéresser à la part du genre opposé est souvent une étape riche dans le parcours de celui qui veut grandir. Oui, explorer le monde des émotions, ça fait du bien. Non, tu n'es pas une petite chose fragile qui doit dire oui à tout. Quand on veut connaître l'équilibre, il faut avoir de quoi peser des deux côtés de la balance. À bon entendeur, Dédé, elle arrive cette tournée ?

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3: Radioactive, toujours très intéressé par recevoir donc les gens qui font bouger les choses. Et le premier événement de cette saison, c'est bien sûr donc le Festival du Moulin qui se passera donc à Bormes les 4 et 5 septembre. Premier événement de l'année, de la saison donc 2026-2027. Je reçois aujourd'hui donc Gisèle Fernandez et Gilon Louac. Donc d'habitude, c'est notre cher Fabien qui venait présenter le festival qu'il avait éminemment
4: créé.
3: Et donc, c'est bien qu'on reçoit aujourd'hui vous deux, parce que ben, quelque part, c'est toujours lui qui est aux commandes, hein, vu que c'est sa programmation. Hein. C'était la programmation qui était prévue pour le festival 2025 et qui aura donc intégralement lieu en 2026. J'imagine que pour vous, c'était aussi important de faire perdurer cet événement à travers lui.
4: Tout à fait, effectivement. Maintenant, Fabien, d'où qu'il soit, d'où qu'il nous regarde, sera très content de voir effectivement qu'on a poursuivi son œuvre et que le Festival du Moulin, cette année encore, a lieu. C'est quelque chose qui lui tenait à cœur. Il l'a créé par amour de la musique et aussi par amour de son village, Bormes-les-Mimosas, avec le soutien de la commune, de la mairie. Et on est d'autant plus heureux que cette année encore, la mairie nous ait suivis financièrement avec l'équipe de Tandem qui collabore également à la réalisation de ce festival.
3: Le fait que ce soit la programmation intégrale qu'avait choisi Fabien, c'est toujours aussi une posture qui est quand même assez différente des autres festivals, parce que c'est une

0: Il a compris que c'était difficile d'être en même temps celui qui créait le festival et d'être en même temps un des éléments de ce festival. C'est pour ça qu'après, il s'est mis en retrait de la musique, mais toujours très, très, très accompagnant des groupes. Gillon a contacté donc les groupes qui étaient programmés donc il y aura 2 ans. Ils ont tous été partants et c'est pour ça que...
1: Est-ce qu'il y a des nouveautés à attendre cette année ou... Est-ce qu'il y a des choses que vous avez rajoutées ou changées ?
0: Absolument pas. Non, même on a au contraire. Oui, alors bien sûr, en termes de contenu du festival, on n'a plus rien le dimanche parce qu'on a réalisé que 2 soirs, c'était déjà très bien. Mais ce qui est important aussi, c'est que le 4 à 19h sera inauguré l'Olivier qui a été acheté avec la collecte qui a été faite lors du décès de Fabian. Et c'est un moment très fort. Cet Olivier va être planté à côté du moulin, donc sur la place où a lieu le festival. Et je pense que ce sera un phare important. Donc tous les gens qui connaissaient Fabian et qui connaissent ce festival sauront que cet Olivier a toute une histoire. C'est l'Olivier que la famille et les amis de Fabian offrent à la collectivité, à la commune. Et j'aimerais d'ailleurs remercier Monsieur le maire qui a accepté que cet Olivier soit planté aussi près du moulin.

0: Come on, baby.
1: Mais je pense que de toute façon, c'est un festival de famille. Hein.
2: Un festival d'amour et de cœur, je crois.
1: Ouais, d'amour et de cœur, c'est pas mal, ça. C'est pas mal.
2: Ça, tu vas le garder.
1: Oui, mais je garde. Et sinon, on sait que Fabien aussi avait de moult talents, notamment le côté photo. Est-ce qu'il va y avoir quelque chose par rapport à ses photos, à son travail de photographe?
2: Ben, je crois qu'on avait envisagé à un moment donné de faire une exposition avec ces photos. Mais là, Gillon pourrait peut-être prendre la parole, même si c'est difficile pour elle. Je crois que Fabien nous a quittés il y a que 6 mois, donc c'est très dur. Donc on avait envisagé à un moment donné, lorsqu'on a fait au Théâtre Denis une soirée en mémoire de Fabien, d'exposer ses photos. Mais là, je laisse...
1: Il va y avoir de belles choses, donc on répète ça, c'est le vendredi 4, samedi 5, Bormes-les-Mimosas en plus, la place centrale en fait.
2: Place du Moulin, dehors la mairie, à côté du festival du Moulin, parce qu'il y a le Moulin où sera planté effectivement l'olivier en mémoire de Fabien.
1: Il faut dire aux gens aussi que c'est un superbe endroit, c'est un super village.
2: Là, c'est un super village, puisqu'effectivement Bormes c'est le village préféré des Français, le plus beau village de France, dans les plus belles villes du monde. Effectivement, je pense que si monsieur le maire entend, là, il est très content. C'est effectivement un magnifique village. C'est même plus qu'un village maintenant, et c'est surtout un village où il y a beaucoup de vie, beaucoup d'activités culturelles, beaucoup d'activités musicales, voilà, et beaucoup

0: beaucoup de monde. Donc j'espère que le 4 et le 5 au soir, tout le monde sera présent
1: oui.
0: dans ce si beau village.
1: Parce qu'en fait, c'est quand même aussi, si tu veux, une manifestation qui n'est pas tout à fait usuelle par rapport à Bormes. C'est ça que Fabien avait réussi aussi à créer. C'est quand même un festival qui a pas grand-chose à voir avec ce qui se passe habituellement.
0: C'était surprenant parce qu'il est monté en puissance, ce festival. Et on a vu, lors de la dernière édition, des gens de mon âge. Mon fils avait 50 ans, donc je n'ai pas 20 ans, en train de danser. Et je crois que c'était très caractéristique. Il y avait une population de tout âge. Ça, oui. C'était vraiment... Et Fabien, ce qu'il voulait, c'est que ce soit un festival pour le village. Donc, après les vacances, c'était vraiment un festival de rentrée. Une fois de plus, c'est pour les gens du secteur, pour les musiciens du secteur, enfin du bassin de vie. Et je crois que c'était vraiment son objectif, c'était de faire vivre son village à travers une musique différente.
1: Et il y avait aussi, il était assez attaché aussi à ce que ce soit un truc local, donc des producteurs locaux.
0: Tout à fait, les vins locaux, les sponsors sont tous locaux et c'est vraiment des gens.
1: Donc il y a à manger.
0: Il y a les food trucks.
1: Ouais.
0: Une buvette que nous allons tenir, hein, mais Fabien. Avait tout son groupe d'actifs là, donc il sera encore là dans la totalité, avec donc du vin du pays et puis deux ou trois food trucks. Deux food trucks.
1: Voilà. Il faut aussi arriver à faire bouger ce public varois. C'est-à-dire que c'est un festival pour le village, mais il y a vraiment énormément de talents à chaque fois qui sont choisis pour ces deux soirées. Et aller passer l'après-midi ou la fin d'après-midi dans le village de Bormes et ensuite se finir avec ce festival qui est un festival heureux, un festival simple, un festival où en fait on est tranquille, il n'y a pas de foule, il n'y a pas d'agitation, c'est vraiment tranquille. Mais par contre, si on écoute, on se rend bien compte du niveau de...
0: Et la place est grande, elle est magnifique, il y a de l'espace... Et c'est vrai que, je le dis encore, on a la chance d'être dans un cadre idyllique, un festival porteur d'espoir encore et qui, j'espère, attirera cette année beaucoup de monde.
1: Il faut le souhaiter.
0: Voilà.
1: Donc la communication. Merci à toi, Gisèle.
0: Merci Hervé.
1: Merci Gilone.

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1: 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Je fais tut tut tut tut tut, coche coche colo, coche coche coche, tut tut tut tut tut. Et les poules, elles arrivent toutes.

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0: Alors, qui était le général de Gaulle, s'il vous plaît?
1: Bah, le général de Gaulle, enfin, il était connu parce que il était dans le dictionnaire. Bah, c'était un protestant très croyant. Mmh. Il allait souvent à l'église parce que les protestants sont très catholiques. Mmh. Et c'était pour ça qu'il a été enterré à deux églises à Colombey.
0: Hein? Vous avez eu quel prof d'histoire?
1: Prof?
0: Oui, prof. Ah voilà, vous n'avez pas eu de prof. Merci.

0: La direction rappelle aux spectateurs qu'ils doivent s'abstenir de manifester de quelque manière que ce soit. Des mesures très sévères seront prises contre tout spectateur dont l'attitude constituerait même un commencement de manifestation.
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Quand c'est les éboueurs qui font grève, ben, y a des déchets qui s'accumulent dans les rues. Quand c'est des postiers ou des postières, ben, y a plus de courrier. Quand c'est des cheminots, y a plus de train. Mais ce que ça montre, ben, c'est que c'est des boulots hyper utiles, hyper importants. On aurait une grève du gouvernement, de ministres ou de députés. Hein, s'il y avait une grève des actionnaires du CAC 40, ça gênerait pas grand monde. Qu'important de discuter, c'est ça, c'est que c'est pas juste. Est-ce que ça gêne des gens? Oui, ça gêne des gens. Maintenant, ça gêne des gens parce que ce sont des boulots qui sont incontournables. Et parce que ce sont des boulots incontournables, on devrait aussi discuter de l'importance qu'il y ait une rémunération correcte, qu'il y ait des conditions de travail correctes, qu'il y ait des effectifs corrects. C'est ces points politiques-là qu'on ne discute pas. C'est ça que ça veut.

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1: Attends, il y a un groupe qu'on va voir exclusivement live à Bah ouais.
0: Bah,
1: Ouais. Hein?

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gimmick, c'était de me dire, ça n'est pas le destin qui est maître de moi, c'est moi qui suis maître du destin. Comme je dis toujours, qui promène son chien est au bout de la laisse.

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1: Salut à vous, chères auditrices et chers auditeurs de Rock à la Casbah. Soyez les bienvenus dans l'édition 2026 de nos mixtapes estivales, pour lesquelles, comme chaque année, nous avons demandé à des personnes dont la sensibilité artistique nous touche particulièrement de composer une heure de playlist pour vous ravir les oreilles. Cette semaine, c'est la musicienne californienne Angel Deradourian qui se prête au jeu de la mixtape pour Rock à la Casbah. D'origine arménienne, la guitariste-chanteuse est mieux connue sous son simple nom Deradourian. Après avoir été membre durant plusieurs années des Dirty Projectors, un groupe de rock majeur originaire de New York, elle s'est finalement lancée dans une carrière solo. Son troisième et nouvel album, Ready for Heaven, est sorti dernièrement chez Fire Records, un label londonien au nez creux. Angel a pris l'exercice de la mixtape avec beaucoup de sérieux et s'est fondue d'une sélection d'une finesse remarquable. Aussi, durant l'heure qui suit, vous pourrez entendre des sons venus du folklore musical de peuplades issues des quatre coins du monde. Au programme, Victor Jara, Killa Payoun, Catherine Ribeiro et les Deux Bis, Gal Costa, Amadou, High Life, Sybil Bayer, Born Running, Ragnar Johnson et Jessica Meyer, Alku Waiku, Caetano Veloso, Violeta Parra, Candomblé, Los Gaiteros de San Jacinto et Rafael Pérez Garcia, Alan Maralung et Peter Manaberu, Rigo Tovar et White Magic. Mais commençons tout de suite par le titre Can You More Citizens de Chamonix.

0: que regarde, ils sont tous comme des cons là, avec leur Spider-Man et leur PD en collant. Il y a de la place pour toi. Hein. Non problème.
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0: C'était Keeping the Walls from the Door de White Magic, le dernier morceau de cette nouvelle mixtape estivale de rock à la Casbah, proposée par la guitariste-chanteuse californienne Dera Dourian. On se retrouve la semaine prochaine pour une nouvelle heure de musique finement sélectionnée par nos invités. D'ici là, portez-vous bien et retrouvez le podcast de cette émission ainsi que sa playlist commentée par son autrice sur notre site casbah-records.com. And don't forget, stay wild and free.
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Vous en avez qui ont plus de trucs que ce dont ils ont besoin et d'autres qui ont rien. Vous pouvez avoir plus que ce qu'il vous faut à partir du moment où tout le monde a au moins ce qu'il lui faut. Puis ce que je comprends pas, c'est que vous en avez qui ont tellement qu'ils pourront jamais profiter de tout ce qu'ils ont. Mais du coup, non seulement ils sont malheureux, mais en plus ils causent le malheur de beaucoup de gens pour rien. Pourquoi ceux qui ont rien se retournent pas contre ceux qui ont tout? Parce qu'ils espèrent un jour être du côté de ceux qui ont tout. Et pourquoi ceux qui ont rien, ils se tapent entre eux, là? Parce que ceux qui ont tout leur disent que le problème, c'est ceux qui ont encore moins qu'eux. Ceux qui n'y croient pas sont accusés d'être aussi la source du problème.

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Madame Roche, je sais bien qu'aujourd'hui, c'est l'auteur qui est en vous qui reçoit nulle part ailleurs pour nous causer de Ninon de l'Enclos, votre égérie, si je puis dire. Eh oui, Géry.

Madame Roche, je sais bien qu'aujourd'hui c'est l'auteur qui est en vous que reçoit nulle part ailleurs, pour nous causer de Ninon de l'Enclos, votre égérie, si je puis dire. Et oui, j'ai ri. Mais moi, c'est à Madame France que j'aimerais m'adresser, vu que je faisais partie des 25% de Français qui se tapaient cette poussive émission baptisée Sexy Folies, où l'on voyait principalement des secrétaires à corte, j'en conviens, enlever leurs chaussettes avec la lascivité de femelles hippopotames blessées à mort par les charges intempestives et déplacées d'éléphants dyslexiques. Éléphants qui ne cherchaient pourtant qu'à glisser leurs cartes, persuadés d'être dans un Centrafrique. Mais je m'égare. 25% de Français, disais-je donc, qui se tapaient cette émission en nourrissant, non pas leurs vieux parents malades, mais le fol espoir de vous entendre dispenser ces inimitables conseils, nés de dizaines de milliers d'expériences que telle l'abeille laborieuse, vous butiniez, compulsiez, malaxiez, pétrissiez, jusqu'à en extraire le précieux pollen. Or, si à l'époque j'avais le privilège de travailler sur la même chaîne que vous, pas celle qui n'en a qu'une, l'autre, il se trouve que jamais je n'ai réussi à vous exposer mon épineux problème. Je me rattrape donc aujourd'hui avec la bénédiction de Philou qui croit que cela suffira à chasser de mon esprit l'envoûtante présence de Maryse. Mais il se trompe. Voilà, quand je mange des nouilles, ça me fait mal aux couilles. Pardonnez-moi, je crois que c'est la fiche portrait du docteur Soubiran. Ah, voici la bonne. Vous connaissez mon métier, Madame France, je présente des émissions à la télévision. Eh bien, il se trouve que je ne peux plus avoir de relations bibliques avec la gente féminine, et pas seulement les aubergines, sans avoir mon récepteur allumé. Mais pas sur n'importe quoi. En effet, il m'est indispensable pour accéder au plaisir de sentir dans mon dos la réconfortante présence d'un de mes confrères, à l'exception toutefois de Pascal Sevran. Mais enfin voilà, sans Philippe, Patrick, Michel, Jean-Pierre, Christophe, voire même Nicolas, mais seulement en tant que culot, rien ne se passe. Que faire, Madame France, que faire ? Mon sort et mon sort seul, quel monde nous est entre vos mains.

Portrait de Hervé Bazin par Antoine Decaune et Albert Algout. Quitte à paraître de mèche avec Hervé Bazin, je voudrais tout d'abord m'extasier sur son style capillaire que nul ne saurait pasticher. Oui, saluons cette coupe d'artistes qui réconcilie les exigences de la tradition et les audaces esthétiques de l'avant-garde. La tradition, taillée au bol, Bazin semble sorti d'une miniature du Moyen-Âge. Il ne manque que la robe de bure et la tonsure pour faire de lui un moine de boîte de camembert, à lunettes, le look chaussé au moine. Et l'avant-garde ? Ou ce qu'il en reste, disons que sa seule participation à la littérature expérimentale, c'est d'être coiffé comme Philippe Solers. De même qu'il réconcilie les époques, Bazin fait l'unanimité des générations de 7 à 77 ans. Ainsi, l'autre jour, alors que je rendais visite à mon arrière-grand-oncle qui est grabataire à l'hospice de Moisy-les-Glands, j'ai eu la bonne surprise de l'entendre me dire « Je t'en supplie, mon petit, passe-moi le Bazin ». Unanimité partout. En 1973, Hervé Bazin se voit confier la présidence de l'Académie Goncourt, qui, avec l'Académie des Neufs et celle de Billard, contribue ardemment au rayonnement culturel de la France dans le monde. Ce n'est pas trahir un secret sur les mœurs de cette institution octogénaire que de révéler les conditions dans lesquelles Hervé Bazin fut élu président de l'Académie Goncourt. En 1973 donc, au sortir d'un repas copieusement arrosé chez Drouan, chaque sociétaire accepta de se soumettre, double décimètre à l'appui, à des tests comparatifs. Il s'avéra qu'avec Hervé Bazin, l'Académie comptait incontestablement son membre le plus vigoureux et le plus fécond. Qu'on juge un peu le palmarès de ce créateur infatigable qui, tout au long de sa carrière prolifique, a montré une efficacité exemplaire lorsqu'il s'agissait de tremper sa plume. 4 mariages et 8 enfants. Rien d'étonnant donc dans le fait que depuis 1974, sous sa présidence, les Goncourt aient décidé d'offrir des bourses. Certes, moins marital qu'Eddie Barclay, mais beaucoup plus génital, Hervé Bazin devrait susciter davantage d'admiration que le pape montant, sur les exploits duquel les médias s'extasient exagérément. Soyons plutôt fiers d'Hervé Bazin, qui nous insémine son exemple depuis 55 ans. Il pourrait faire sienne la devise gravée en tête de son gros engin de travail, et je parle du Grand Larousse, « Je sème à tout vent ».

Portrait de Michel Boujna par Albert Algout et Antoine Decaune. Quand il était petit, Michel Boujna était très petit. Très petit et grassouillet. Et de plus, il était affligé d'une très grosse tête. Comme il venait de Tunisie, il masquait cette difformité sous un fez double, ce qui équivaut à une bonne paire de fez. Pour se moquer de lui, ses camarades l'appelaient Boujnabé ou le petit Poussin. Un jour, un grand satyre entraîna même le petit Poussin et ses trois frères au fin fond du bois de Boulogne pour les perdre. Heureusement, Michel avait semé des grains de semoule et des merguez cachères tout au long du parcours. Et finalement, il réussit à retrouver au bout du sentier son oncle, marchand de pantalons. Avec le grand satyre, Michel est confronté à l'intolérance envers les petits. Il comprend toute la bassesse du racisme antinin et décide alors de militer à SOS Nanisme, un mouvement qui soutient le droit des nabos à la différence, une organisation qui lutte contre les coups assénés aux naines et aux nains qui voudraient s'élever. C'est à SOS Nanisme que Michel nouera d'ailleurs une solide amitié avec un inconnu, Philippe Gildas, qui lui présentera Maryse, avec laquelle il présentera une émission sur Europe Nain. Mais si le militantisme naniste a ses hauts, il a aussi ses bas. Au terme d'un concert donné par SOS Nanisme au profit des pygmées sud-africains, Michel est renversé et mordu par un basset. Hospitalisé aux enfants malades, Michel alerte la Ligue des droits du gnome qu'il assure de sa protection, mais sans résoudre pour autant l'autre pesant problème qui l'oppresse, à savoir la difficulté à trouver la femme de sa vie. Désormais, confiant dans l'efficacité des organismes de soutien, il adhère donc à SOS Onanisme. Cette association humanitaire, sponsorisée par une importante marque de mouchoirs en papier, met son standard à la disposition des onanistes à tous ces solitaires qui ont besoin d'un coup de main. Comme Michel à la tchatche, on lui confie le standard. Nuit et jour des appels affluent, tous poignons. Avec beaucoup de doigté, Michel enseigne le geste qui sauve. Il explique que la masturbation ne rend pas forcément sourd. Quant aux sourds, il trouve à SOS une oreille attentive, celle de Michel. Un soir, armé d'une patience inébranlable, il déculpabilise un nain onaniste qui croyait que les jeux de nains sont des jeux de vilains. Doué d'un culot terrible, il arrive même à réconforter un homme tronc qui baissait les bras. « Pour toi, lui confie Michel, je ferai des pieds et des mains. » Une phrase qui résume tout Boujna et qui l'applique aujourd'hui avec la même frénésie au public tout entier.

Portrait de Mylène Farmer par Albert Algout et Antoine Decaune. Chère Mylène, aujourd'hui c'est le plus beau jour de ma vie. Grâce à Antoine Decaune, je suis là en face de toi. Tu ne me connais pas, à moins que peut-être tu es déjà venu à la supérette de Burnes-sous-Noye où je tiens la caisse 14. C'est dans le magasin que j'ai entendu la première fois le Dix que tu chantais. C'était super, le rythme était super et les paroles super aussi. Ce qui est super, c'est que tu es un genre de princesse, mais pas comme Stéphanie qui est toujours nue en maillot et qui change tout le temps de fiancée. Toi, tu attends ton prince charmant comme la Belle au bois dormant et comme moi, sauf que moi, il risque pas de venir à la supérette ou alors c'est pas un vrai prince. Enfin, on verra, je te raconterai. Aussi, ce qui me fait super craquer, c'est que tu es vachement distinguée. Pas comme cette pétasse de Sabrina qui fait rien qu'à sortir ses doudounes pour rendre fous les hommes qui sont si bêtes que même mon Maurice, cet idiot, il la trouve pas si mal. Je te jure, les hommes, faut se les faire. Ce qui me fait flipper enfin, c'est que tu as toujours tes beaux cheveux rouges tirés à quatre épingles et que tu es super bien maquillée, pas comme Jeanne Masse qu'on dirait qu'une bouteille de butagaz lui a pété à la gueule. Je sais plein de trucs super sur toi et j'y pense souvent. Je sais que tu vis avec deux singes et Laurent Boutonnat, et aussi un pygmélion, mais je sais pas ce que c'est. Je sais même que ton singe préféré des deux, c'est Léon, celui qui aime les Gypsy Kings, quand il chante « Bande mon Léon ». Il paraît que tu vis dans le 17e, et je voudrais te demander pourquoi, alors que dans tes clips, tu préfères le 18e et le 19e. Je voudrais savoir aussi si tu vas arrêter de mourir toujours tristement à la fin de tes clips, parce qu'à chaque fois, j'ai des larmes dans les yeux. Voilà, je dois te quitter parce qu'un client arrive, dissimulé derrière son gros caddie. Oh, mais c'est justement Monsieur Gildas. Oh, je ne résiste pas. Écoute ça, il a acheté un pyjama taille 16 ans, des mules à talonnettes compensées en 36, de la teinture Révécolor noir jeune, un tube de Stéradan, un tube de Minimir, 6 petits Suisses. Voilà, ça nous fait 112 francs 30. Vous avez que de la petite monnaie? Allez, chère Mylène, il faut que je m'en vais. Sois gentil, envoie-moi une photo avec ta signature, ça me fera super plaisir. Signé Josiane.

Avant de vous résumer le film Prisonnière, il importe de dire deux mots sur sa réalisatrice, Charlotte Silvera, qui, les cinéphiles s'en souviennent, s'est fait une spécialité du film de QHS en tournant, Bagne Hard pour Bagnard, violée au violon, élargie et relâchée. C'est encore Charlotte Silvera qui avait réalisé Macavale au Canada, un film d'évasion palpitant, interprété par Lynn Renault. De la lime au barreau, il n'y a pas loin, et il est donc logique que Charlotte Silvera ait fait appel à Marie-Christine Barrault, que son nom prédisposait de toute façon à incarner des directrices de prison ou à la rigueur de grands avocats. Marie-Christine ayant déjà joué dans Un amour de Swann, la première tentative d'adapter à l'écran un roman de Proust, il était naturel qu'on lui confiât le rôle principal de prisonnière, qui est également l'adaptation au pluriel du roman de Proust que voici. Portrait de Marie-Christine Barrault par Albert Ayer.

Proust, qui s'est d'ailleurs beaucoup consacré aux prisons de femmes, puisqu'on lui doit encore des jeunes filles à l'ombre, que voilà. Mais revenons à nos matons. Prisonnière est un terrible huis clos dans lequel s'affrontent les détenus d'une prison pour femmes et la directrice interprétée par Marie-Christine. Marquée par son éducation chrétienne, elle voudrait apporter un peu de chaleur humaine à ses pécheresses. Après avoir abonné les détenus à la croix et à modes et travaux forcés, elle va jusqu'à surveiller de près le régime des prisonnières en distribuant de l'eau minérale dans les cachots. L'eau neuve de vos cellules. Hélas, l'univers impitoyable de la prison va briser Marie-Christine. Au cours d'un tête-à-tête avec Marie-Rose, une dure à cuire chevelue, femme à barbe homosexuelle condamnée pour insecticide volontaire sur ses propres morpions, Marie-Christine est violemment prise au parti. « J'aime pas qu'on me cherche d'époux », éructe Marie-Rose en ajoutant « Tu veux ma photo, maton ?» Ce cri de haine crépite comme un flash et fait basculer le film dans une horreur jamais vue, depuis La Vache et le Prisonnier et La Cage aux Folles. Aidée par Touze, qui joue une ravissante ravisseuse, Marie-Christine est alors prise en otage dans la cantine de l'établissement, où elle subit un horrible calvaire, sévices compris. Bernadette Lafont menace même de scier barreaux à l'aide d'une scie égoïne. Albert

Heureusement, au dernier moment, Marie-Christine est délivrée par les matones, alertée par Annie Girardot. Annie, en effet, interprète à s'y méprendre le rôle d'une vieille bique. Bique, qui est le féminin de mouton en argot de prison. Ancienne employée de la RATP condamnée pour un meurtre à la poinçonneuse sur un passager sans ticket, Annie a depuis longtemps perdu la raison et se prend pour une balance. Mais j'en ai assez dit, libérez-vous pour aller voir la prisonnière et puisque l'on dit toujours qu'un spectateur averti en vaut deux, ça devrait normalement faire pas mal d'entrées. Un comble pour un film de prison, bien sûr. Albert Algo.

Mon cher Philippe, profitant de la présence de Maxime parmi nous, je ferai aujourd'hui appel à votre mémoire, tout en sachant pertinemment, Maryse me le confirmait hier encore, qu'elle n'est pas d'éléphant, votre mémoire. Mais elle se trompe peut-être. Voilà, je veux parler d'un temps que les moins de 20 ans ne peuvent pas connaître et qui est un peu le terreau, l'humus spongieux sur lequel Maxime et ce qu'il symbolise a longtemps pu fleurir, les années 70. Les années 70, si lointaines et encore si proches, où l'on chaussait Patogas pour Gardarem ou Larzac, où l'on partait dans un méga délire à l'écoute des quadruples albums live de Jefferson Airplane, où l'on faisait de gros nœuds à nos ponchos afghans avant de les immerger dans des teintures rose indien, même qu'après ça, faisait des étoiles hyper psychédéliques, je te jure, tu le crois pas, où dès que l'on tournait le bouton de la télé, on entendait cette joyeuse rengaine Rink Parade, ou bien Johnny chantant Hamlet, malgré les menaces de procès, de la Royal Shakespeare Company. Albert Algout.

Et oui, les années 70, si proches et déjà lointaines, un peu comme l'on disait d'Hirohito quand il était petit, si jeune et déjà poney. Maxime, donc, qui était au cœur de ce trip kaléidoscopique, affublé de sa vraie gentillesse et de sa vraie barbe, on le retrouvait à l'affiche de tous les concerts de soutien. Du moment que c'était contre, il était pour. Contre le nucléaire, pour le solaire, contre le fascisme, pour le ne passera pas. Contre la guerre, pour la paix, contre Léon, pour Tolstoï, pour Joan Baez, contre les maladies vénériennes, etc., etc. Et puis, plus rien, la traversée du désert. Bien que contrairement à tout ce qu'il chante, il n'ait jamais participé au Paris-Dakar. Que devenait-il? Était-il retourné vers la terre-mère en plein cœur de l'Ardèche, centre universel des forces telluriques, au sein d'une communauté spécialisée dans le fromage de bique, laissant libre cours à son tempérament zoophile? Après tout, l'album du comeback en 1986 s'intitule bien After Chèvre, un titre qui laisse redouter le pire. S'était-il transformé en tour opérateur, spécialisé dans les voyages de ressourcement du type Paris-Katmandou avec escale à Ibiza, ou plus modestement sur les Paris-Brest, ce qui m'étonnerait davantage puisque Paris-Brest, c'est meilleur sans beurre, et que Maxime est pote avec les beurs. Albert Alto.

S'était-il reconverti dans la plomberie, petit artisan roulant lui-même ses joints et débouchant à l'acide des tubes encrassés? Eh bien non. La vérité est comme toujours bien plus simple. Maxime, son nom l'atteste, c'est le forestier. Et c'est au cœur du massif vosgien, loin du capharnaüm du spectacle, qu'il méditait sur le pourquoi du yin et le comment du yang, en compagnie de ses amis les bêtes, auprès desquels il rodait son nouveau répertoire. Hélas, tout a une fin. Son ami Roger le Lapin partit tourner un dessin animé aux États-Unis. Son ami Papillon fit de même pour un film avec Steve McQueen et racontant les mœurs homosexuelles d'un pénitencier féminin. Quant à son ami l'ours, il sort aujourd'hui sur les écrans et à mon avis, il va les crever. Seul abandonné, le forestier Maxime dut se résoudre à revenir à ses premières amours. Il reprit sa guitare en bois, le chemin des studios et délaissant pour toujours la musique de chanvre, il se rasa le bas du visage et s'engagea à ne jamais barber nos jeunes d'aujourd'hui avec tout ce que je viens de raconter et qui relève de la préhistoire.

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En politique, il faut être prêt à tout pour gagner une élection. 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
1: Sixième problème, de toute façon, on est supportable toute la journée. Je viens et il n'y a aucun souci. Hein? Allez, une bonne journée.
2: Oh yeah.

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Enfin, les trompettes sonnèrent et l'armée se mit en mouvement. Troupe après troupe, compagnie après compagnie, elle fit une conversion et partit en direction de l'est. Et longtemps après qu'elle eut disparu de la vue le long de la grande route de la chaussée, Mary demeura là. Le dernier reflet du soleil matinal avait scintillé sur les lances et les haumes, et il restait encore, la tête basse et le cœur lourd d'un sentiment d'abandon et de solitude. Tous ceux qui l'aimaient étaient partis dans l'obscurité qui pesait sur le lointain ciel de l'est, et il lui restait peu d'espoir au cœur d'en revoir jamais un. Comme rappelé par son humeur désespérée, la souffrance reparut dans son bras. Il se sentait débile et vieux, et la lumière du soleil lui paraissait faible. Le contact de la main de Bergil le tira de ses réflexions. Venez, maître Périan, dit le garçon, vous souffrez encore, je le vois. Je vais vous aider à retourner auprès des guérisseurs. Mais ne craignez point, ils reviendront. Les hommes de Minas Tirith ne seront jamais vaincus, et ils ont maintenant le seigneur Pierre Elphick et aussi Bérégon de la Garde. L'armée arriva à Osgiliath avant midi. Là, s'affairaient tous les ouvriers et les artisans disponibles. Les uns fortifiaient les bacs et les ponts de bateaux que l'ennemi avait faits et en partie détruits lors de sa fuite. D'autres rassemblaient des approvisionnements et du butin, et d'autres encore édifiaient à la hâte des ouvrages défensifs sur la rive est du fleuve. L'avant-garde traversa les ruines de Gondor-la-Vieille, franchit le large fleuve et monta la longue route droite qui avait été construite dans les grands jours pour aller de la belle tour du soleil à la haute tour de la lune, devenue à présent Minas Morgul dans sa vallée maudite. Elle fit halte à 5 000 de Gilliatt, mettant fin à sa première journée de marche. Mais les cavaliers brûlèrent l'étape, et avant la tombée de la nuit,

Alors des trompettes à chacune des quatre routes qui pénétraient dans le cercle d'arbres. Ils sonnèrent une grande fanfare et les héros crièrent d'une voix forte. Les seigneurs de Gondor sont de retour et ils reprennent toute cette terre qui leur appartient. La hideuse tête d'orque, établie sur la forme sculptée, fut jetée bas et brisée, et remplacée par la tête du vieux roi relevée et remise en place, toujours couronnée de fleurs blancs et or. Et les hommes se mirent en devoir de laver et de gratter tous les ignobles gribouillages dont les orques avaient sali la pierre. Or, au cours de la délibération, certains avaient émis l'idée de commencer par attaquer Minas Morgul, et en cas de prise de la ville, de la détruire totalement. « Et, dit Imraïl, peut-être la route qui mène de là au col en dessus se révélera-t-elle plus aisée comme voie d'assaut contre le seigneur ténébreux que cette porte du nord ?» Mais Gandalf s'y était opposé avec insistance, en raison du mal qui résidait dans la vallée, où les esprits des hommes vivants seraient en proie à la folie et à l'horreur, et en raison aussi des nouvelles apportées par Faramir. Car si le porteur de l'anneau avait en effet essayé de cette voie, il fallait, avant tout, se garder d'y attirer l'œil de Mordor. Aussi, le lendemain, à l'arrivée du gros de l'armée, ils établirent une forte garde au carrefour pour y faire quelques défenses, dans le cas où le Mordor enverrait une force par le col de Morgul ou amènerait d'autres hommes du sud. Pour cette garde, ils choisirent surtout des archers qui connaissaient les façons de Lithilienne et qui resteraient cachés dans les bois et sur les pentes aux environs de la croisée des chemins. Mais Gandalf et Aragorn poussèrent avec l'avant-garde jusqu'à l'entrée de la vallée de Morgul, d'où ils contemplèrent la funeste cité.